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0: Zai and Huang Huan's family has sparked a panda frenzy in France, with crowds of visitors constantly coming.
2: Ça représente la douceur, c'est joli.
3: C'est affectueux, ça. On a envie de se nourrir dans ses bras. Ça fait retour à l'enfance.
4: Ouais, c'est difficile quand on les voit de ne pas craquer. Des animaux tellement... des grosses peluches, quoi.
5: Bon, vraiment, et puis c'est des gros nounours, quoi. ça donne envie de les prendre dans les bras et de leur faire un gros câlin, quoi.
6: Nous recevons 2 millions de visiteurs par an. Nous sommes un des premiers sites touristiques en France. Et aussi beaucoup grâce au panda géant, bien sûr, qui aujourd'hui est emblème de Beauval, grâce au partenariat et aux collaborations avec nos amis chinois. Mais ils mangent 12 heures par jour du bambou, 40-50 kilos de bambou chaque jour. Mais en plus de ça, on a des petites friandises. Et là, c'était des petits granulés à base de feuilles. Ils mangent et ils sont vraiment très bien adaptés à l'environnement ici en France, aussi aux soigneurs français. Mais grâce à la collaboration et à la coopération avec nos amis chinois, lorsqu'ils sont arrivés, il y a 2 soigneurs chinois sont venus pendant 2 ans. À chaque fois qu'il y a des bébés, spécialistes chinois viennent pendant plusieurs mois pour aider les soigneurs français à élever les jeunes. Et je pense que les pandas géants, c'est un peu le trait d'union diplomatique entre la France et la Chine.
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0: exhibition has attracted attention from all walks of life in France. 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
8: Madame Brigitte Macron tient à adresser tous ses vœux de bonheur pour cet événement sur l'exposition des pandas.
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